0: Conseiller Lindorf, morbleu. C'est moi qui suis le conseiller Lindorf. Ne crains rien et dis-moi. N'as-tu pas pour maîtresse la Stella, cette enchanteresse?
1: Oui.
0: Qui vient de Milan?
1: Oui.
0: Traînant sur ses pas, nombre d'amoureux, n'est-ce pas?
1: Oui.
0: C'est à l'un de je gage que tu portes ce message.
1: Oui.
0: Je te l'achète.
1: Non.
0: Dis à l'air.
1: Non.
0: 20, 30. Parlons-lui sa langue. 40.
1: Oui.
0: Tiens, arabe, donne et va-t'en au diable. Va-t'en au diable.
1: Oui. Oui.
0: Voyons, pour Hoffman, bon.

votre cabaret et ses espoirs et ses regrets. Voilà ce qu'il vous faut.

Chère devant-moi, si j'ai bonne mémoire, c'est dans ce cabaret qu'avec de jeunes fous, Hoffmann vient deviser et boire. Surveillons-le jusqu'au moment du rendez-vous.

0: mal dormire.
1: Che qua par le diable.
0: Oui, mon maître.
1: Oh, d'où vient cet air fâché?
0: C'est à ne pas te reconnaître. Sur quelle herbe as-tu donc marché?
1: Hélas, sur une herbe morte, au souffle glacé du nord.
0: Il a près de cette porte, sur un ivrogne qui dort.
1: C'est vrai, ce caca-là par Dieu.

Gageons qu'Hoffmann est amoureux. Amoureux, le diable m'emporte si jamais

0: avant que cette pipe éteinte se rallume, tu m'auras sans doute compris. Oh, toi qui dans ce drame mon cœur se consume, tu penses en sans portant le prix. Messieurs, on va lever le rideau.
1: Qui se lève?
2: Qui se lève?

0: cher. Olympia, votre cher.
1: Quel rapport la physique a-t-elle avec sa fille?
2: Hola, hé, cochenille! Est allumé partout!
3: Et le champagne?
0: Attends, suis-moi.
2: Pardon, mon cher, je reviens.

0: Et moi, Coppelius, doucement, prenons carte. Quelqu'un,
1: hein?
0: Qu'est-ce-t-on que ce monsieur recarte? Notre Olympia, fort bien.
1: Leur Olympia.
0: Jeune homme, et monsieur, il n'entend rien. Monsieur, hey, monsieur,
2: qu'est-il?
0: Je me nomme Coppelius, un ami de monsieur Spallanzani. Voyez ces paramètres, hygromètre, thermomètre, au rabais, mais au comptant, voyez-vous, en serez content, chacun de ces lorgnons rend

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0: ses yeux ainsi que toute sa personne. Et voici votre argent sur le juif Elias.
1: Elias.
0: Une maison sûre.
2: Quel marché peuvent-il conclure?
0: Allons, c'est qui? Donnant. Ce cher ami va maintenant, va te faire payer. À propos, unité. Marié ton Olympia, le chef de fou.

0: le maître.
1: Comment il était convenu?
0: Rien d'écrit,
1: mais
0: chimère. 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
1: Ne suis-je pas le père de la mia?
0: Pardon, et là, messieurs,
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0: place, attendez le bal. Vous voyez, jusque-là, voulez-vous me faire la grâce de tenir compagnie à mon Olympia?
1: Au malheur,
0: nous verrons ce qu'il lui choisit.

Célia, ça fait pas que route. Ah, je saurais trouver le moment opportun pour me fâcher. Folie, folie, moi.

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0: m'a deviné, à séduire les cœurs, entre toute sa montre, tu m'as déjà donné l'ombre de Schlemil. Je varie mes plaisirs et te prie de m'avoir le reflet d'Othmar aujourd'hui.
1: Ah, son reflet ?
0: Oui, son reflet. Tu doutes de la puissance de tes yeux ?
1: Non !
0: Qui sait, ton Othmar rêve peut-être mieux. Oui, j'étais là tout à l'heure aux écoutes. Il te défie, il te défie.

0: Viens-tu?
1: Pas encore.
0: Je comprends, mais je veille sur toi.
1: Qu'attendez-vous, monsieur?
2: Que vous me donniez certaines clés que j'ai juré d'avoir.
1: Vous n'aurez cette clé, monsieur, qu'avec ma vie.
2: Je prendrai donc l'une et l'autre.
1: C'est ce qu'il faut voir. En garde!
3: Vous n'avez pas d'épée? Prenez la mienne.
2: Merci.

0: cette fois.
1: Et mon Dieu, je ne suis pas sourd.
0: Bon, que le diable t'emporte.
1: Oui, monsieur, la clé sur la porte.
0: Bénite.

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allons parle et sois bref. Veuillez vous asseoir là, je suis assis. Quel âge avez-vous, je vous prie? Qui, moi, je parle à votre enfant, Adrien.

déjà rien? Que la tempête des passions s'apaise en toi. L'homme n'est plus. Renais, poète. Je t'aime, Hoffmann. Appartiens-moi.

0: Hoffman, endormi?
1: Non, ivre mort. Trop tard, madame.
2: Corbleu!
1: Tenez, voilà le conseiller Lindor qui vous attend.

0: Je voudrais qu'en rentrant, il trouve son toit semé de fleurs.
1: Que vois-je? N'est-ce pas la nymphe Maquilla, la belle nymphe que j'adore? Elle est seule. Révélons ma présence par ce trait qu'elle aime tant.
0: Oh, flûte! C'est mon mari!
1: Zut, c'est ma femme! Imbécile! Dépêchons-nous de crier avant qu'elle ne commence! Ah, madame, vous êtes prise!
0: Par qui, s'il vous plaît? Pourquoi?
1: Pourquoi? Pour qui plutôt ces fleurs, s'il vous plaît?
0: Quelles fleurs? Oh, pour le soleil, pour le vent! Et vous, pour qui le chant passionné de votre crin-crin?
1: Pour la lune.
0: Pour la lune. Très bien, vive la lune. Bon, savez-vous ce que je pense, moi, mon chéri? C'est que si j'ai mon berger, vous avez votre bergère. Alors je vous laisse votre bergère et laissez-moi mon berger.
1: Oh, allons, madame, ce que vous dites est de mauvais goût.
0: Pourquoi, je vous prie?
1: Parce que, tenez, j'en rougis.
0: Vraiment? Mais si la couleur ne vous convient pas, on vous en trouvera une autre.
1: Méridice!
0: Ah non! C'est qu'il est temps de s'expliquer à la fin. Écoutez, je vais vous dire la vérité. Maître Orphée, mon chaste époux qui rougissait. Écoutez, je vous déteste. J'ai cru épouser un artiste et je me suis unie à l'homme le plus ennuyeux de la création. Vous vous prenez pour un poète parce que vous avez inventé le vers hexamètre. Je hais les hexamètres, je hais les songes et les hymnes classiques. Et surtout, l'exécrable instrument que voici.
1: Mon violon! Ne touchez pas à cette corde, madame!
0: Il m'ennuie, votre violon! Allez charmer de ses sons les bergères de troisième ordre que vous aimez tant!

quant à moi, qui suis la fille d'une nymphe et d'un demi-dieu, il me faut de la liberté, il me faut de la fantaisie, il me faut... J'aime aujourd'hui ce berger, il m'aime, rien ne me séparera.

0: déesse, délivre-moi d'Orphée et je t'immolerai. Dix brebis plus blanches que le lait.
1: Ô Jupiter, maître de la foudre, délivre-moi d'Eurydice et je chanterai tes louanges sur ma lyre à quatre cordes. Madame, je ne me fais plus d'illusions. Quand une femme en est arrivée, là, il est parfaitement inutile d'essayer de la remettre sur la bonne voie.
0: Parfait. Alors séparons-nous.
1: Ah, ça, je le ferai volontiers. Mais ma réputation, la considération, j'ai besoin du monde. Je suis esclave de l'opinion publique, c'est ma faiblesse, laissez-la moi. Quant à votre adorateur, je vais le pourfendre.
0: Avec votre archet.
1: Non, d'ailleurs je ne vous dirai pas le moyen. Juste une chose, il ne devrait pas folâtrer dans les blés comme il le fait depuis qu'il est venu je ne sais d'où vivre dans mon quartier.
0: Et qui l'en empêchera?
1: Qui? Une petite surprise que j'ai semé pour lui dans les blonds épis, que voici.
0: Vous voulez dire?
1: Rien. Plus rien. Bon, je vais donner mes leçons à l'Orphéon. Adieu, ma biche. Une petite surprise semée pour lui. Là, faites attention. Adieu.
0: J'ai peur. Que veut-il dire avec sa surprise semée dans les blonds épis? Un piège, peut-être. Un piège à loup, il est tellement jaloux. Et Aristée, qui vient toujours à travers ses blés pour m'y rencontrer et folâtrer avec moi. Courons vers lui, le malheureux se ferait faire du mal.

0: là ce que je dis pour inspirer de la confiance. Mais si vous saviez qui je suis et quels projets infernaux je médite, si l'idée que j'ai soufflée à Orphée réussit, aujourd'hui, nous frapperons un grand coup. Ah, voilà la tendre Eurydice. N'ayons pas l'air d'avoir passé par les blés.
1: Je ne le trouve pas.
0: Pourquoi ?
1: Ah, le voici, j'arrive à temps. Arrêtez mon berger. Attention.
0: À quoi ?
1: À toi.
0: À moi ? Pourquoi ?
1: Tais-toi et parle plus bas.
0: Entendons-nous. Je vais...
1: Arrêtez mon berger, ne bouge pas.
0: Mais si je ne peux pas te parler ni pas non plus t'approcher, alors nous ne pourrons pas nous entendre. Je ne sais pas, moi. Parlons par geste.
1: Arrêtez. Au nom de notre amour, n'approche pas.
0: Mais quelle timidité! D'habitude, tu es sauvage, mais tu l'es raisonnablement.
1: Arrête! Si tu fais un pas, tu es mort. Mon mari sait tout. Il nous a espionnés. Il a semé des pièges dans ses blés, témoin de nos amours.
0: Bah.
1: C'est comme ça.
0: Il lui a dit quel idiot. Réparons la maladresse. Veux-tu que je te dise?
1: Dis.
0: Eh bien, c'est des bêtises. Des chansons et des imbécilités.
1: Des imbécilités? Je te dis, moi, qu'il est furieux, qu'il a juré de...
0: Mais regarde comme je me moque de ses pièges, regarde!
1: Aristée! Ton amour et ton courage t'emportent! Aristée, tu cours vers la mort!
0: Il n'y a pas de danger. Et même, que ne ferait-on pas pour te rejoindre?
1: Alors, je veux mourir avec toi.
0: Allons, allons! Ah! Ça y est!
1: Je suis prise!
0: Et plus que tu ne le crois!
1: Qu'est-ce que j'éprouve?
0: Redeviens toi-même. 1, 2, 3. Et maintenant, désorganisons les éléments.

C'est bon. Une larme et nous partons. Mais avant, abusons de notre divinité pour jeter un dernier défi au mari. Voici une plume et tout ce qu'il faut pour écrire. Je quitte la maison parce que je suis morte. Virgule. Aristée et Pluton

Ah, ça ! Mais que diable y a-t-il de dérangé là-haut ? Je quitte mes leçons à la troisième heure et j'arrive en pleine nuit chez moi. Je n'ai pas dîné et voici déjà l'heure du souper. Mais que veut dire cette perturbation ? Il y a une éclipse, c'est sûr. Par Jupiter, qu'est-ce que ça veut dire ? L'écriture de ma femme ? Je quitte la maison parce que je suis morte, virgule. Aristée et Pluton, et le diable m'emporte. Comment ça, elle est morte? Mais ça n'est pas Dieu possible. Mais si, elle est bien morte. C'est elle qui le dit. Merci. Merci, Jupin! Quelqu'un? Non, personne. Libre au bonheur, aux joies extrêmes. Courons, courons, comptez-le.

0: frissons pendant que je... Oh, je le voyais très bien.
1: Ce qu'il est devenu, je vais te dire. Tu te compromettais avec ce jeune homme, je me suis débarrassée de lui.
0: Et comment?
1: Je l'ai changé en serre.
0: Hein?
1: En serre! Et pour sauver ta réputation chaste, Diane, j'ai répandu le bruit parmi les mortels que c'était à ta demande que j'avais ainsi désorganisé Actéon. J'ai dit que tu avais trouvé sa curiosité indiscrète.
0: Mais pas du tout!
1: Je l'ai dit pour l'honneur de la mythologie! Mes enfants, les mortels ont l'œil sur nous. Sauvons les apparences, au moins. Sauvons les apparences, tout est là.
0: Ça, vous les sauvez bien, vous.
2: Est-ce qu'ils ont encore fait quelques nouvelles escapades?
1: Mais non, ma chérie, mais non. Des cancans, des cancans. Ce sont les journalistes. Ils font courir des bruits.
2: Des bruits? Des bruits? Je sais, moi, qu'il y a quelque chose. Je suis sûre qu'il y a Gorgone sous roche. J'en suis sûre, va. Dis-le-moi, Diane, si tu sais.
1: S'il vous plaît, de la réserve. Pas de scène devant le monde. Laissez-moi m'occuper des affaires intérieures de l'Olympe. Je reçois des plaintes de tous les côtés. Tenez, plaintes, réclamations, récriminations. L'Olympe s'en va, mes enfants. Vous le perdez par vos inconséquences.
2: Quel tyran!
1: Cupidon, où est le petit?
3: Voilà.
1: Ah, toi, gamin, si tu continues, nous nous fâcherons.
3: Ah, quel si, Jupiter Tanova! Mais si tu m'as donné des ailes, c'est pour voltiger.
1: Si je t'ai donné des ailes, c'est pour que tu sois zélé. Et tu es toujours en retard. À quelle heure es-tu rentré? Recommence et je te mets au pain et à l'eau pendant 8 jours. Allons, que chacun aille à sa besogne en attendant l'heure de savourer le nectar et l'ambroisie.
3: Oh.
1: Et que personne ne manque au déjeuner. Allez, j'ai entendu des rumeurs. Voilà déjà plusieurs fois que je m'aperçois que...
3: Dites-donc, maman, vous croyez que ça peut durer?
2: Ah, il nous ennuie trop.
0: Moi, d'abord, je dépéris ici. C'est tout là, me déprime avec son azur toujours bleu.
2: Si nous nous révoltions...
3: J'ai mon idée, nous refuserons...
1: Qu'est-ce qu'on marmonne dans ce coin-là? On ne m'a donc pas entendu? On a du mal à mener son équipe, j'en perds la tête. Mais si ce n'était que ça, il faut encore que j'ai la jalousie de ma tendre épouse. Et allez, encore elle. Quel crampon! Je disais tout à l'heure à Cupidon de se ranger. Ben, c'est celle-là qui devrait se déranger un peu. Et c'est toi, mon astre? Qu'est-ce qu'il y a?
2: Il y a que je ne puis plus vivre ainsi et que l'existence que vous me faites...
1: Qu'est-ce que j'ai encore fait, voyons?
2: Oh, n'essayez pas de me tromper! Les bruits de la terre montent jusqu'à moi.
1: Mais encore?
2: Eh bien, il n'est question là-bas que de la disparition d'une mortelle, belle comme une déesse, et qui vient d'être enlevée par un dieu. Cette femme s'appelle Eurydice, et le dieu s'appelle vous.
1: Moi?
2: Et quel autre que vous eût osé?
1: Vois, mon ami, vois où t'entraîne ton aveugle passion, cet enlèvement. Je le connais, comme toi.
2: Je le crois.
1: Mes soupçons se portent sur quelqu'un, et nous allons bientôt savoir...

0: cela?
1: J'ai envoyé Mercure au renseignement. Et si mes soupçons sont fondés, tu verras bientôt qu'un dieu qui punit comme moi les escapades des autres doit être le mari le plus fidèle, le plus constant.
0: Je ne vous crois plus, gros hypocrite! Vous m'avez tant de fois trompé.
1: Allons bon, c'est comme tu voudras, que veux-tu que je te dise? Attends! J'entends les ailes chromées de Mercure. Écoute et juge-moi

0: compte de ta mission.
1: Seigneur, j'arrive en droite ligne des enfers.
0: Et Pluton, y régnait-il dans toute sa gloire?
1: Ce n'était pas Pluton qui régnait, c'était une franche gaieté. Il s'amusait joliment là-bas et j'ai vraiment passé quelques moments agréables.
0: Et Pluton?
1: Pluton était sorti.
0: Depuis le matin?
1: Depuis 15 jours.
0: Il avait découché.
1: Probable.
0: Et tu ne l'as pas vu?
1: Si, il est rentré aux enfers il y a une heure.
0: Et d'où venait-il?
1: De la Terre.
0: Seul?
1: Pas du tout, avec une jolie petite femme qu'il venait d'enlever à son mari.
0: Tu sais son nom?
1: Eurydice.
0: Là, je ne lui fais pas dire.
2: Ah, ça fait plaisir.
0: Pas à tout le monde. Ah, le coquin de Pluton. Et il va venir?
1: À l'instant, je lui ai dit que vous l'attendiez. J'entends le moteur de son char.
0: Parfait. Je vais le traiter comme il le mérite. Laissez-moi le recevoir.
2: Tu ne me trompes pas, dit Ernest. Il n'y a pas autre chose.
0: Mais non, ma biche.
2: Mon sang. Ça va mieux. Je vais manger.
0: Grand bon. Cette petite Eurydice est donc bien jolie.
1: Seigneur, le voilà.

0: cent mètres des cieux et de la terre.
1: Assez, assez, je te fais grâce de la formule.
0: Madame va bien.
1: Elle mange.
0: Comme il me regarde, est-ce qu'il se douterait?
2: Détournons les soupçons. Flagornons-le.
0: Ayons l'air de trouver son domicile agréable.
2: C'est justement une belle tirade que j'ai lue quelque part. Avec quelle volupté je m'enivre des suaves émanations de cette atmosphère

0: a-t-on fini avec ta parfumerie ?
1: Il vient de passer un savon, il écume.
0: Eh bien !
1: On ne chantera jamais assez votre bonheur.
0: Notre bonheur ? Tu fais semblant de croire, toi, que le bonheur se trouve près des grâces et des nymphes. Ce n'est pas mon avis, je ne suis pas d'une nature nymphatique. Mais laissons cela et prête-moi une oreille attentive. Roi des enfers, c'est moi qui vous appelle ! Alors, paraît que tu te conduis comme le dernier des drôles.
1: Seigneur,
0: que tu mènes une existence de pacha d'abord, c'est quoi tout ça?
1: Ça, c'est mon déjeuner. Un petit encas qui me suit partout. Une bouteille de vin vieux de Chypre. Une hure de sanglier. Et un flacon d'essence de feu, vite spirit.
0: Du vin? Une hure?
1: De sanglier.
0: Nous qui sommes éternellement condamnés au nectar et à l'ambroisie. C'est ta nourriture habituelle?
1: Oh oui, je n'aime pas les choses fades. Il me faut du piment.
0: Oh, ça, mais tu es le plus heureux des dieux, hein?
1: Moi, Seigneur, heureux.
0: Oui, toi, depuis 15 jours, que fais-tu?
1: J'habite le sombre cloaque de l'enfer. On n'y respire pas comme ici, une odeur.
0: Tu parles! Tu habites une cabane aux environs de Thèbes.
1: Hein?
0: Et tu as abusé de ton pouvoir en enlevant par la mort une épouse à son époux.
1: Moi, Seigneur, je suis fort!
0: Ne nie pas, je sais tout.
1: Ce n'est pas vrai!
0: Silence! Quand je parle, on se tait!
1: Seigneur!
0: Je ne suis pas habitué à la discussion! Devant moi, tout tremble!
1: Ça n'a pas l'air de cri d'obéissance ni de cri d'enthousiasme, ça.

0: Vous voulez pas savourer le nectar et l'ambroisie?
1: Non, non, plus de nectar, plus de nectar!
2: Nous sommes confits!
3: Nous avons du sirop d'orgeat dans les veines!
4: Ils ont raison! Ils ont raison!
0: C'est une révolte alors! Et vous ne rougissez pas de mettre à votre tête un bandit comme celui-là?
1: Un bandit?
4: Seigneur, je ne suis pas un bandit!
0: Si! Un misérable qui abuse de sa position pour enlever des mortels à leur mari!
4: Ce n'est pas vrai!
0: Vous voulez les noms?
4: Oui, vous avez dit citons, ma cité!
0: Nous citerons, nous citerons! Il vient de ravir la femme du violonneux Orphée, la belle Eurydice.
4: Ce n'est pas vrai!
2: Eh bien, après...
0: Comment? Après, mais... La morale, l'opinion des mortels!
4: Il faudrait pourtant s'entendre sur ta morale. Tu en as fait bien d'autres, toi, mon petit père.
5: Là, qu'est-ce que je disais?
0: Moi? Jamais. Bon époux, bon père.
4: Oh oui! Parlons-en de tes qualités domestiques. Je ne veux pas jeter la zizanie. Nous sommes ici en famille, que des dieux de première classe. Alors expliquons-nous. Tu me reproches ce que j'ai fait. Et si on te rappelait ce que tu as fait, toi?
2: Laisse donc, j'en sais sur ton compte.
3: Et moi?
6: Et moi donc?
1: Et nous donc?
3: Nous avons fait une chanson là-dessus.
0: J'y vais, j'ai rendez-vous avec mon astrologue.
4: Tu l'entendras!
1: Tu l'entendras!
5: Et ce sera ta punition!

0: diable de force! Ah, traître! Ah, volage! Va-t'en! Je te... Je veux divorcer! Nous nous séparerons!
1: Oh, la crise de nerfs! Je ne pouvais pas l'éviter.
2: Prenez donc votre femme!
1: Mon signe! Je te jure que c'était avant le mariage!
0: Oh, ne parlez pas de signe!
2: Mais prenez donc votre femme!
1: Tout ça, c'est des cancans, de purs cancans! Je n'ai jamais aimé que toi. Tu n'es qu'un diffamateur! Tu n'es qu'un coq!
2: N'achevez pas! Et prenez donc votre femme! Elle me gêne!
3: Seigneur!
1: Il y a quoi comme veut-on encore?
3: Deux étrangers sont là, demandant audience.
1: Leur nom?
3: Orphée.
2: Orphée? Lui ici? Mais prenez donc votre femme! Tiens, je ne l'ai plus.
1: Orphée, je vais le repincer.
3: Et une femme qui se dit l'opinion publique.
1: Plus l'opinion publique, les mortels, mes enfants, trêve à nos dissensions.
2: Ne les recevez pas.
4: Recevez-les!
1: Je vais les recevoir. Je suis Jupin et je dois la justice. Tu trembles.
2: Moi, Seigneur, je ne tremble jamais. Je suis fort. J'aurais du toupet. Qu'ils entrent!
1: Tu donnes des ordres chez moi? Qu'ils pénètrent. Et nous, soignons les groupes. L'opinion publique est là, tenons-nous bien, tout pour le décorum. Où est mon trône? Où est ma foudre?
0: Mais je sais pas, moi!
1: Je veux ma foudre des dimanches! Allez, tout le monde en place! Bon! Vénus, à ma droite! Diane, à ma gauche!
2: Et moi?
1: Toi, tiens, là-bas, sur le banc des accusés!
0: Et moi?
1: Toi, où tu voudras, tu feras toujours tableau. Parfait. Le groupe sera bien ainsi.
2: Qu'ils pénètrent!
1: Non! Qu'ils entrent.
2: Est-il taquin?

0: voilà 2 jours que je suis seule, n'ayant d'autre amusement que la compagnie d'un domestique dont on a fait mon geôlier. Ah, Pluton, méfie-toi. Tu ne sais pas ce que peut l'ennui sur une femme aussi fantaisiste que moi. Si c'est comme ça qu'il m'aime, je vais vraiment le regretter, mon mari. Quelqu'un ? Oh non, encore lui !
1: Oh, elle est bien belle, elle est bien belle. Ah si, José !
0: C'est encore toi ? Que veux-tu ?
2: Madame n'a pas sonné !
0: Moi ? Non.
1: Tant pis.
0: Pourquoi ?
1: Parce que si madame avait sonné, c'est qu'elle aurait tout besoin de quelque chose. Et quand madame ne sonne pas, c'est que madame n'a besoin de rien. Elle est bien.

0: sonnera bientôt.
1: Je ne sais pas, moi. Pourquoi?
2: Parce que si madame sonnait, j'accourrais.
3: Oh, je suis bien malheureux, madame.
1: Qu'est-ce que cela me fait?
0: Puisque madame paraît s'intéresser à moi, je vais tout lui dire.
3: Madame, j'ai un cœur sensible et une tête faible. La femme qui m'aimerait serait bien heureuse.
1: C'est un fou, il va me raconter ses amours.
3: Pourtant, j'ai un défaut. J'aime mieux vous le dire tout de suite pour que vous ne me le reprochiez pas ensuite. Madame, je bois quelquefois. J'ai dit quelquefois.
1: Il n'est pas fou, il est gris.
4: Maintenant, madame, vous me connaissez comme si vous m'aviez...
1: Ah oui, il m'aime pas. Il est affreux.
3: Madame me repousse à présent à l'aveu. C'est parce que je ne suis qu'un domestique. Ah, c'est cela, les grandes dames, toutes les mêmes. Mais je ne suis pas mort pour porter cette livrée. Madame, moi, quand j'étais sur la terre, j'étais le fils d'un prince de Béotie.
1: Eh bien, il te reste quelque chose de ta...

0: dans le vin.
1: Ah, quelle drôle d'idée! C'est parce que je vous ai dit tout à l'heure que je buvais parfois. Mais vous ne savez pas avec quoi je m'enivre. C'est avec de l'eau toute pure.
2: De l'eau?
1: Oui, et pas n'importe quelle eau. L'eau du fleuve l'été. Et oui, c'est pour oublier que je bois. Pour oublier la triste condition où je suis tombée.
2: Quelle drôle d'idée!
1: C'est une idée d'homme libre, c'est une idée d'homme fier, qui se souvient de sa splendeur passée. Ah, bien sûr, c'est d'habitude, me gêne parfois dans mon service. Par exemple, quand mon maître me donne un ordre, je bois par fierté avant de lui obéir. Alors, j'oublie l'ordre qu'il m'a donné, il me le redonne. Alors, je rebois, je réoublie. Et ça dure comme ça des journées entières. Remarquez, il s'en fiche, il me trouve intelligent. Mais il est une chose que je n'oublierai jamais, même si je buvais tout le litre. C'est la femme adorable, oh my God, la femme splendide dont on m'a donné la garde depuis 2 jours.
2: Ah,
3: une chose que j'oublierai bien par contre, c'est mes devoirs.
1: Voilà mon maître, il faut rentrer.
0: Mais je ne veux pas.
1: Ce sont les ordres, vous me feriez mettre à la porte.
0: Mais enfin, jusqu'à quand tu auras cette plaisanterie?
1: Non, je vous dirai. Allons, allons.
0: Oh mon Dieu,
1: il était temps.
4: Elle n'est pas là, il a eu le temps de la ranger. Ouf, je respire.
5: Tu as drôle de façon de faire les honneurs de chez toi, toi.
4: Qui, moi?
5: Oui, toi. Quand on est poli, on fait passer les gens en premier et on les suit. Où sommes-nous ici?
4: Nous sommes dans mes petits appartements, dans mon Buen Retiro, si tu veux. C'est là que, fatigué de gouverner mon royaume infernal, je viens goûter le repos et la solitude.
5: La solitude, oui. Je suis sûr qu'elle est ici.
4: Tu cherches quelque chose, ô Dieu puissant?

0: merci. J'étudie la construction de ce... Comment dis-tu déjà ?
1: Buen Retiro.
0: Bravo ! Je trouve cela très joli, très intime. Qu'est-ce que tu fais là ? Tu fais des signes à quelqu'un ? Qu'est-ce que c'est que ça ?
1: Hein ? Qui ?
0: Ça ! Cette perche animée, ce bâton de cire à cacheter !
1: Mon Jumpsticks, mon Domestics, mon Factotum, un bon garçon à qui je confie...
0: Tes secrets, où est-elle ?
1: Comment, malgré tout ce que je t'ai dit, tu crois encore que j'ai enlevé cette petite ?
0: Parfaitement, laisse-moi passer ou je t'en...
1: Cherche Dieu puissant !
0: Rien ! Rien ! Rien du tout ! Ah ! Si, là, une serrure. Elle est là, j'en suis sûr. Par mon immortalité, sous une forme ou sous une autre, il faut que je pénètre là. Rien, tu avais raison.
1: Allons, remontons auprès des dieux à la fête que je t'ai préparée. Une belle fête, va.
0: Allons, je te rends mon estime. Ce mortel aura voulu se moquer.
1: Un mot et je t'emboîte.
0: J'ai une idée. Laissons lui ma carte et dans 2 secondes, j'en reviens. Mais il faudrait me changer. Il faudrait que je sois cette fois le plus élégant, le plus petit, le plus fin... Je ne sais pas.
1: Ne le perds pas de vue, il pourrait revenir.
0: Mais je trouverai, je ne vous dis que ça.
1: Je suis à toi, oh Dieu puissant.
2: Papa, papa, vous faites peine.
0: Tiens, c'est Cupidon. Qu'est-ce qu'il vient faire là, le galopin, hein ?
2: Il vient te sauver, le galopin.
3: Me sauver ?
2: Ben oui. Tu cherches une femme et pour la retrouver, tu ne penses pas à moi. L'amour.
0: Quoi, mon petit chéri, tu ferais ça ?
2: Voilà, galopin tout à l'heure. Petit chéri maintenant. Oh, que vous êtes ridicules, hommes et dieux, quand on vous tient. Car je te tiens, mon papounet.
0: Je le crois.
2: Tu la veux, ton Eurydice ?
0: Oui !
2: Laisse-moi faire. Je vais te métamorphoser, séance tenante. Tu connais, non ?
0: Me métamorphoser en quoi ?
2: Tu verras.
0: Je veux savoir d'avance.
2: Je veux que tu aies la surprise.
0: Une surprise ?

0: Je vais te métamorphoser, séance tenante. Tu connais, non ?
1: Me métamorphoser en quoi ?
0: Tu verras.
1: Je veux savoir d'avance.
0: Je veux que tu aies la surprise.
1: Une surprise ? C'est que j'ai besoin d'être jolie, très jolie, tu sais.
0: Tu seras très jolie, jolie. Attention au changement, papa ! Attention !
1: Quoi va-t-il me mettre, le malheureux ?

0: Maintenant, tu es à moi, et pour toujours. Tu seras la consolation de la pauvre prisonnière. Mais voyez, qu'elle est gracieuse! Quelle belle couleur! Quelle taille fine! Et ses ailes d'or, ma petite mouche! Tiens!
1: Eh bien, tout cela est à toi, si tu le veux, ô mortel adoré!
0: Dieu puissant! Elle part! Au secours!
1: Mais tais-toi, regarde! Je ne suis pas une mouche! J'ai pris ce costume pour tromper les regards jaloux du tyran qui veut te

0: rassurer.
1: Est-il possible? Qui donc es-tu?
0: Moi. Je le déclare ici, la vérité m'y pousse, que je suis ton amant, Jupiter Barbarousse.
1: Oh.
0: Oui, c'est moi, le roi des dieux. Tu me vois de tes yeux.
1: Ah!
0: Oui, je te dis. Ah, si je t'avais connu plus tôt, Pluton ne t'aurait pas enlevé. Je t'aurais monté dans l'Olympe.
1: L'Olympe? Tu m'aurais fait voir l'Olympe et quitter cet affreux séjour. Oh, fuyons, emmène-moi.
0: Cependant, il faut que je retourne à la fête que donne cet idiote Pluton. C'est le seul moyen de ne pas éveiller les soupçons. Rejoins-mi.
1: Hein?
0: Rejoins-mi, je dis.
1: Je dis?
0: Non! Rejoins-moi tout à l'heure sous un déguisement et à la faveur de la sortie générale, t'emmène dans le tas.
1: Oh, ce que Dieu veut, femme le veut. À toi, Jupiter, forever.
0: Dans une heure, je suis un insecte bienheureux.
2: Bouge, bouge, bouge!
3: Si je les rois, mais aussi...
4: Où est-elle? La mouche, où est la mouche? Ah, John, as-tu vu la mouche?
2: Mouche, mouche, hé, mouche! Tu serais reine sur ma voix.
4: Oh! Rico!

0: va-t'en, je ne veux plus te voir. Trahi, trahi par tout le monde. Ah, mais c'est à se prendre la tête et à se la fouler aux pieds. La mouche, qui m'en livrera la mouche?
1: Ah, tu veux le retrouver, le bel insecte d'après? Eh bien, écoute, regarde et surtout, attends.